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Il est 7h, bonjour à tous. Vous savez quoi? C'est vendredi, le jour où la bonne humeur est de mise, puisque nous sommes à la veille du week-end. Restez avec nous pour une journée pleine de surprises, d'infos locales et de musique variée. Accordez-vous une pause et profitez de votre journée avec votre radio préférée.

0: Allez, c'est parti avec l'horoscope.
1: Bonjour à tous, bonne fête à Denise. Alors, allez-vous rayonner aujourd'hui ?
2: Bélier, Jupiter va provoquer malentendus, discussions animées et conflits. Alors, prenez sur vous.
1: Taureau, si vous avez eu des difficultés récemment avec l'une de vos affaires financières, les choses vont s'arranger très rapidement. Si.
2: Gémeaux, on recherchera des échanges d'idées avec vous. Vos échanges, qu'on jugera très enrichissants.
1: Cancer, votre morale sera à la hausse. Bonne journée donc dans son ensemble.
2: Lion, bien soutenu par les aspects positifs de Mercure, eh bien vous serez plus sociable que jamais.
1: Vierge, un ami va avoir besoin de vos conseils. Soyez aussi coopératif que possible et n'hésitez pas à donner toute votre énergie pour qu'il se sente soutenu.
2: Balance, priorité à votre vie sociale. Vous brillerez de tous vos feux et vous mènerez grand train. Bref, vous serez aux anges.
1: Scorpion, les astres sont de votre côté. Ces jours-ci, ils facilitent la mise en place d'un projet qui vous tient à cœur.
2: Sagittaire, un vent souffle contre vous. Cette journée pourrait bien être perçue comme pénible pour certains natifs du signe.
1: Capricorne, ne vous laissez pas trop influencer par ce que pensent les autres, surtout s'ils ont des idées un peu pessimistes.
2: Les Verseaux, vous supporterez très difficilement toutes les formes de contraintes aujourd'hui.
1: Enfin, Poisson, vous pourriez franchir une étape vers la réalisation de l'un de vos projets. C'est donc le bon moment pour agir. Les perspectives vous sont favorables. Bonne journée à tous. On se retrouve demain, bien sûr, et nous fêterons honorer.

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à découvrir un témoignage historique à travers le regard d'un dessinateur de génie. 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

0: Et tout de suite, l'éphéméride avec Pirette, à découvrir l'effet marquant de ce jour.
1: Le 15 mai, bonne fête Denise, Victora. Leur couleur le jaune, leur chiffre le 2. Les naissances du 15 mai, Anaïs Delva, la chanteuse. Myriam Abel, la chanteuse. Michael Field, le musicien. David Charvet, l'acteur et chanteur. Mireille Darc, chanteuse et comédienne. Michel Audiard, dialoguiste, écrivain et cinéaste. En 1915, Guus Wieser, en Belgique, l'accordéoniste. En 1905, Albert Dubout, le dessinateur humoriste. En 1898, c'est la naissance d'Arletty, la comédienne. Et en 1859, la naissance de Pierre Curie, le physicien français, prix Nobel de physique en 1903, avec sa femme Marie et Henri Becquerel. Les décès en 2020, Fred Villard, l'acteur américain. En 2016, Maurice Pratt, le joueur de rugby. En 2016, André Braic, l'astrophysicien français, découvreur des anneaux de Neptune, ainsi que les arcs de ces derniers. En 2014, Jean Houry, le psychiatre et psychanalyste. En 1982, le décès de Joëlle Mogensen, la chanteuse, membre du groupe pop français Il était une fois. En 2017, c'est la nomination d'Édouard Philippe au poste de Premier ministre. Il y restera jusqu'au 3 juillet 2020. En 2013, c'est l'ouverture de la 66e édition du Festival de Cannes avec Leonardo DiCaprio ou encore Julianne Moore et le très influent réalisateur américain Steven Spielberg. En 2012, c'est la passation de pouvoir de François Hollande qui est devenu le 7e président de la 5e République et nomme Jean-Marc Ayrault Premier ministre chargé de constituer un gouvernement. En 2001, Patrick Henry sort de prison. Il avait été condamné le 20 janvier 1977 pour l'assassinat d'un enfant de 7 ans. En 1922, Citroën lance sa célèbre 5 chevaux. Et en 1653, c'est la fondation du Jardin des Plantes à Paris. Le dicton, à la Sainte-Denise, le froid n'en fait plus à sa guise. Et pour Sainte-Denise, fini la bise.

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1: Ah ouais, donc c'est toi qui as raison.
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Besoin de conseils pour redonner vie à votre jardin ? Pierrette partagera ses secrets avec vous juste après ce titre.

Bonjour à tous. Quel plaisir de voir ces légumes dans le jardin. Retrouvez tout de suite une astuce de Radio Bellevue. Alors, un potager se démarre généralement au printemps. C'est en effet la pleine période des semis et des plantations d'une bonne partie des légumes et petits fruits. C'est au mois de mai que la grande majorité des semis et plantations se réalisent pour les cultures estivales. Alors, on peut semer de la chicorée, des blettes, des brocolis, des choux non paumés, concombres, courges, courges musquées, les carottes, les céleris à côte et les céleris raves, les choux de Bruxelles, les choux-fleurs, les choux paumés, les poireaux et les tomates. On n'oublie pas la ciboulette, le navet, les potirons et autres courges. Le semis de courgettes s'échelonne jusqu'en juin pour une récolte assurée jusqu'en octobre. Et un petit conseil pour replanter, c'est la lune descendante qui est le meilleur. Alors pendant 13 jours de la phase décroissante, la lune est dite descendante. La sève descend vers les racines. Cette période est propice pour planter, repiquer, bouturer, tailler les plantes et les traiter. Allez, bonne journée sur Radio Bellevue. 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

0: Je t'entends pas. J'ai pas de casque. Non, non, je vais pas aimer comme ça.
1: T'es un ouf, toi, t'es un grand malade ou quoi?
0: Non, je vais pas aimer parce que je le chante pas bien, je joue n'importe quoi, j'envoie des notes qui sont pas... 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

0: Retourner de l'autre côté.
1: 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On écoute un titre classique et indémodable des années 80.
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Entre deux trouvailles, vous pourrez faire une pause conviviale avec la buvette et la restauration prévue sur place. Vous souhaitez y exposer? Il est encore temps de réserver vos emplacements. Le tarif est à 10 euros les 5 mètres, 20 euros les 10 mètres ou 30 euros les 15 mètres. 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

0: Vous souhaitez vous faciliter la vie? C'est le moment de retrouver les astuces grand-mère de Rosette. Bonjour Rosette.
1: Bonjour à tous. Cloque du péché. Cette technique fonctionne à merveille, bien qu'on ne sache pas trop pourquoi, ni comment. Pour ce faire, il faut utiliser des coquilles crues uniquement. Omelette, pâtisserie. Broyez grossièrement vos coquilles, puis installez en quelques poignées dans un filet ou encore un bas de nylon. Suspendez vos coquilles aux branches de votre pêcher, 2 à 3 par arbre. Dès les premiers symptômes de la maladie, les nouvelles pousses en seront exemptes. Renouvelez une fois par mois. Bonne journée.

0: Suite à la réunion de concertation sur le double sens du pont Bailey à Saint-Dié, le verdict est tombé. La quasi-unanimité des 80 participants se sont prononcés pour le retour au double sens de circulation entre les quais du stade et de la Résistance. Celui-ci sera effectif très prochainement. Ce changement est instauré pour une durée de 6 mois. Une nouvelle réunion publique sera organisée entre le 1er et le 15 décembre pour décider si cette mesure devient définitive. Alors soyez vigilants si vous circulez sur ce pont dans les prochains temps.
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2: Bonjour à tous. La piste du règlement de compte sur fond de trafic de stupéfiants privilégié à Nantes. Un ado de 15 ans a été tué par balle hier soir. Deux autres blessés lors d'une fusillade dans un quartier sensible de la ville. Un drame absolu selon la maire Johanna Roland. Le ministre de l'Intérieur Laurent Nunez est attendu sur place ce matin. Il a été piégé par un internaute se revendiquant chasseur de pédocriminels. Un ancien directeur du sport scolaire en Haute-Saône mis en examen et écroué. L'homme de 66 ans est notamment poursuivi pour proposition sexuelle à une mineure. En début de semaine, il a été filmé en train de faire des avances à une fausse adolescente de 14 ans. Il s'agissait en réalité d'un internaute qui avait grimé sa voix et son visage grâce à l'intelligence artificielle. Un échange qui a fait le tour des réseaux sociaux. Donald Trump se félicite d'accords commerciaux fantastiques avec la Chine. Le président des États-Unis quitte le pays après un sommet historique avec Xi Jinping. Pékin va notamment acheter 200 Boeing et le dirigeant chinois a assuré avec force qu'il ne fournirait pas de matériel militaire à l'Iran, selon le président américain. La Chine qui réclame aujourd'hui un cessez-le-feu durable et la réouverture du détroit d'Ormuz dès que possible. En Ukraine, le bilan de l'attaque massive russe sur la capitale grimpe à 24 morts. Trois enfants figurent parmi les victimes, selon les autorités de Kiev qui annoncent une journée de deuil ce vendredi. Une attaque vivement dénoncée par Emmanuel Macron, le chef de l'État y voit la faiblesse de Moscou qui ne sait pas, selon lui, comment terminer sa guerre d'agression. Des heureux, des déçus et quelques surprises. Didier Deschamps a dévoilé sa liste des 26 bleus retenus pour participer à la Coupe du Monde cet été. Récemment élu meilleur gardien de Ligue 1, le jeune Romain Risser sera de la partie au détriment de Lucas Chevalier. On notera aussi la présence du défenseur Maxence Lacroix ou encore de l'attaquant Jean-Philippe Mateta. Et puis John Travolta, attendu sur le tapis rouge, l'acteur emblématique de Pulp Fiction, retrouve le Festival de Cannes aujourd'hui, cette fois-ci pour présenter son premier film en tant que réalisateur. Il sera disponible sur Apple TV le 29 mai. Très bonne matinée à tous.

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0: Devenir zen n'est pas si compliqué que ça. Tout de suite, les conseils de Rachel pour y parvenir. Bonjour Rachel.
1: Bonjour Sylvie et bienvenue à tous. Les trois clés zen d'aujourd'hui vous indiquent comment mettre en pratique vos bonnes idées. Les bonnes idées sont celles que l'on réalise. Les idées sont différentes des pensées. Les idées demandent de l'action. Les buts, les objectifs que vous avez viennent de vos idées. Nous aspirons tous à atteindre nos buts et l'essentiel pour y parvenir est de s'en donner les moyens. Si vous voulez viser haut, donnez-vous les moyens d'y arriver. Ce qui est important pour que vos bonnes idées se concrétisent, c'est votre envie, votre motivation. Mais ne soyez pas pressé pour obtenir un résultat. Persévérez et vos bonnes idées se réaliseront. Donnez du temps au temps. Lancez-vous, foncez, osez. Il n'y a jamais d'échec dans la vie. Transformez vos échecs. Comptez sur vos capacités, vos motivations et vos envies pour que vos idées se concrétisent. Une bonne idée réalisée vous emmènera beaucoup plus loin que vous ne l'imaginiez. Je vous souhaite de passer une excellente journée et dès maintenant, mettez en pratique vos idées en vous aidant des trois clés zen d'aujourd'hui qui sont : donnez-vous les moyens, donnez-vous du temps, transformez vos échecs.

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0: Rêve de gamin de Nassy sur Radio Bellevue. On retrouve l'instant bien-être avec Rachel.
1: Bonjour à tous. L'instant bien-être d'aujourd'hui va vous apprendre à vous étirer. S'étirer, c'est se faire du bien. Faites comme les chats, étirez-vous. Le matin, le midi ou en journée. Pour cela, les bras se lèvent vers le ciel, le dos s'allonge, les épaules roulent en douceur. Ça détend les muscles, ça relâche la tête. C'est simple et le corps adore ça. Alors, étirez-vous, étirez-vous, étirez-vous. 1 minute seulement d'étirement et on se sent de mieux en mieux. Alors, n'hésitez plus, étirez-vous. Je vous souhaite de passer une excellente journée.

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0: C'est le moment de vous laisser emporter par la magie des mots avec Marie-Claude, qui, comme chaque vendredi, nous fait le plaisir de nous composer quelques vers. Bonjour Marie-Claude.
1: Bonjour Sylvie. Aujourd'hui, le banc. Dans la lumière cuivrée du soleil qui descend, il est là, il m'attend depuis la nuit des temps. Un peu usé, râpé par la pluie et le vent, gravé de mots d'amour, de promesses, de serments. Il est là, c'est mon banc, on va faire connaissance. Sans regarder les heures, sans troubler le silence. S'asseoir et faire le vide, l'occasion idéale. Un instant à graver dans une journée banale. Contempler les enfants et leurs jeux de malice. Regarder les passants aux yeux gais, aux yeux tristes. Et taper la causette avec le vieux monsieur, appuyer sur sa canne, le chapeau sur les yeux. Quand mes pieds sont lassés, merci de me faire signe, pour attendre mon bus ou écrire quelques lignes. Échanger des mots doux quand ça chauffe, quand ça caille, ou pour se partager des baisers de canaille. Ne m'en veux pas, cher banc, toi qui es si aimable, de m'attarder un peu contre ton dossier stable. M'emparer de sourires, évacuer mes doutes, et choper la chanson du passant sur la route. Moi, je balance au piaf des morceaux de gâteau. J'observe avec tendresse les enfants, les oiseaux. Mais toi, si tu pouvais raconter tes mémoires, j'ouvrirais un placard de dialogue et d'histoire. Attends-moi, mon ami, je reviendrai demain, avec mes habitudes et mon livre à la main, pour attraper au vol les rires des petits-enfants et la beauté des choses tant qu'il est encore temps.
0: Vous avez apprécié la poésie de Marie-Claude. Retrouvez-la vendredi prochain à la même heure. En attendant, préparez vos stylos, vos carnets. Dans quelques minutes, c'est la recette cuisine de la semaine avec Julie.

0: Au fil des années, on a tendance à ne plus trop savoir quoi cuisiner. C'est pourquoi on retrouve Julie et sa recette cuisine. Bonjour Julie.
1: Bonjour Sylvie, bonjour à tous. Pour un souper en famille ou un apéro dînatoire, si vous êtes à la recherche d'une entrée fraîche et délicate, je vous propose une recette de poisson. Une terrine moelleuse et absolument délicieuse qui se cuisine avec peu d'ingrédients et peu de temps. Bref, une recette simple qui ne vous demande que de bien suivre mes explications. Pour 8 personnes, vous aurez besoin de 500 g de

filets de poisson, de 20 cl de crème fraîche liquide, de 20 g de beurre, de 3 œufs, de 10 brins de ciboulette fraîche, de sel et de poivre. Faites préchauffer le four à 200 degrés, thermostat 7, en y glissant un grand plat rempli d'eau qui servira à cuire la terrine au bain-marie. Rincez et essuyez la ciboulette, puis ciselez-la finement. Vous pouvez la remplacer par de l'aneth qui se marie aussi très bien avec le poisson. Ensuite, battez les œufs avec la crème liquide dans un saladier, hachez les filets de poisson sans la peau au robot et retirez les arêtes si besoin. Puis mettez la chair obtenue, en l'égouttant au besoin dans vos mains, dans le saladier. Ajoutez la ciboulette ciselée, puis salez et poivrez à votre goût, mélangez bien le tout. Si vous voulez parfumer légèrement, vous pouvez incorporer 2 cuillerées à soupe de vin blanc. Beurrez un moule à cake, versez-y le mélange de poisson. Placez le moule dans le bain-marie et enfournez-le pendant environ 1 heure. Comme pour un gâteau, la terrine sera cuite quand la lame d'un couteau en ressortira à peine légèrement humide. À la sortie du four, laissez refroidir la terrine de poisson sur une grille, puis réfrigérez-la. Au moment de la servir, démoulez la terrine sur un plat de présentation et découpez-la en tranches, et pourquoi pas en cubes. Servez bien froid, accompagné de mayonnaise faite maison, ainsi que d'une salade verte assaisonnée. Petite astuce, si vous voulez colorer votre terrine ou la rendre plus gourmande, vous pouvez y ajouter des morceaux de légumes, des haricots, des brocolis, des carottes, des petits pois, etc. que vous aurez d'abord suffisamment cuits pour qu'ils ne dégorgent pas trop d'eau dans la terrine. Bon appétit et à très vite pour une nouvelle recette sur Radio Bellevue.

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2: Bonjour à tous, elles étaient censées s'achever aujourd'hui. Les discussions entre Bouygues Télécom, Free et Orange vont se poursuivre jusqu'au 5 juin dans le cadre des négociations pour l'acquisition de SFR. Altice France annonce ce matin le prolongement de la période d'exclusivité. Mi-avril, les trois concurrents étaient tombés d'accord sur un prix de rachat autour de 20 milliards d'euros. Une opération qui, si elle aboutit, mènerait à une reconfiguration historique du marché des télécoms français. Le ministre de l'Intérieur, Laurent Nunez, à Nantes, ce matin, un ado de 15 ans a été tué par balle hier soir, deux autres grièvement blessés. Les faits se sont déroulés dans le quartier de Port-Boyer, théâtre déjà d'une fusillade mortelle fin avril. La maire de Nantes, Johanna Roland, évoque un drame absolu et demande que tous les moyens soient mobilisés pour retrouver les auteurs en fuite. La piste du règlement de compte sur fond de narcotrafic est privilégiée. Des scientifiques envoyés la semaine prochaine à Ushuaïa, une mission pour tenter de comprendre l'origine de l'antivirus. Le foyer a éclaté sur une croisière qui était partie de cette ville touristique du sud de l'Argentine. En France, les 26 cas contacts ont tous été testés négatifs. Hier, ils restent sous surveillance à l'hôpital. Malgré ces informations rassurantes, l'inquiétude gagne certains Français. Les ventes de masques ont explosé ces derniers jours. La demande a notamment été multipliée par 5 pour les masques FFP2. Il n'y a aucune raison de porter un masque actuellement, rappelé en début de semaine la ministre de la Santé. Fin de la visite de Donald Trump en Chine. Le président des États-Unis a décollé de Pékin ce matin et revendique des accords commerciaux fantastiques. À ses côtés, Xi Jinping a salué l'établissement entre les deux puissances rivales d'une nouvelle relation de stabilité stratégique constructive. La Chine qui appelle à un cessez-le-feu durable au Moyen-Orient et à la réouverture du détroit d'Ormuz dès que possible. Et puis première prestation sur la scène de l'Eurovision hier soir pour Monroe. La représentante française a interprété sa chanson « Regarde » lors de la deuxième demi-finale. La grande finale, elle, se déroule demain soir à Vienne. Très bonne fin de matinée à tous.

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1: Le 15 mai, bonne fête Denise, Victoria. Leur couleur le jaune, leur chiffre le 2. Les naissances du 15 mai, Anaïs Delva, la chanteuse. Myriam Abel, la chanteuse. Michael Field, le musicien. David Charvet, l'acteur et chanteur. Mireille Darc, chanteuse et comédienne. Michel Audiard, dialoguiste, écrivain et cinéaste. En 1915, Gus Wieser, en Belgique, l'accordéoniste. En 1905, Albert Dubout, le dessinateur humoriste. En 1898, c'est la naissance d'Arletty, la comédienne. Et en 1859, la naissance de Pierre Curie, le physicien français, prix Nobel de physique en 1903, avec sa femme Marie et Henri Becquerel. Les décès en 2020, Fred Villard, l'acteur américain. En 2016, Maurice Pratt, le joueur de rugby. En 2016, André Braic, l'astrophysicien français, découvreur des anneaux de Neptune, ainsi que les arcs de ces derniers. En 2014, Jean Houry, le psychiatre et psychanalyste. En 1982, le décès de Joëlle Mogensen, la chanteuse, membre du groupe pop français Il était une fois. En 2017, c'est la nomination d'Édouard Philippe au poste de Premier ministre. Il y restera jusqu'au 3 juillet 2020. En 2013, c'est l'ouverture de la 66e édition du Festival de Cannes avec Leonardo DiCaprio ou encore Julianne Moore et le très influent réalisateur américain Steven Spielberg. En 2012, c'est la passation de pouvoir de François Hollande qui est devenu le 7e président de la 5e République et nomme Jean-Marc Ayrault Premier ministre chargé de constituer un gouvernement. En 2001, Patrick Henry sort de prison. Il avait été condamné le 20 janvier 1977 pour l'assassinat d'un enfant de 7 ans. En 1922, Citroën lance sa célèbre 5 chevaux. Et en 1653, c'est la fondation du Jardin des Plantes à Paris. Le dicton, à la Sainte-Denise, le froid n'en fait plus à sa guise. Et pour Sainte-Denise, fini la bise.

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L'association vous invite à sa grande journée de pêche le jeudi 4 juin à l'étang de Saint-Jean-d'Ormont. Attention, il y a du changement cette année. Pour garantir la convivialité et l'équité, le placement des pêcheurs se fera désormais par tirage au sort. Côté pratique, le prix du repas est fixé à 15€ hors boisson et les pêcheurs devront s'acquitter d'une cotisation supplémentaire de 10€. Ne tardez pas, vous avez jusqu'au 21 mai pour vous inscrire. Pour cela, rendez-vous chaque jeudi matin lors de la permanence de l'UNRPA à l'espace café de Saint-Dié.

0: Vous êtes partant pour des conseils zen? C'est le moment de retrouver Rachel. Bonjour Rachel.
1: Bonjour Sylvie, bonjour à toutes et à tous. Prendre le temps de ne rien faire, voilà une bonne chose que les trois clés zen d'aujourd'hui vont vous démontrer. Il est bon de prendre le temps de ne rien faire et alors l'esprit se détend et s'ouvre. Ne rien faire, c'est pas dans notre culture. Ne rien faire, c'est être fainéant. Et si ne rien faire était une force? Si ne rien faire permettait à votre esprit de se reposer, de se détendre, reposer votre esprit pour qu'il soit plus performant. Un esprit reposé est un esprit plus ouvert, plus libre. Ruminer, penser sans cesse, vous fatigue, vous épuise. Arrêtez de ruminer pour laisser souffler votre esprit et ainsi avoir des idées plus claires. Avoir les idées fluides va vous permettre de prendre de bonnes décisions au bon moment. Ouvrez votre esprit pour améliorer votre vie en laissant entrer toutes les opportunités qui se présentent. Prenez le temps de vivre pour profiter des belles choses que la vie vous offre avec les trois clés zen d'aujourd'hui qui sont: reposez votre esprit, arrêtez de ruminer, ouvrez votre esprit. Passez une très très belle journée en prenant le temps de profiter de la vie à votre rythme.

avis aux amateurs de balades et de grand air, la commune d'Anould s'enrichit d'un tout nouveau parcours, le circuit Rando Santé. Labellisé par la Fédération française de randonnée, ce tracé de 3 km est une invitation à la détente. Le départ se situe au parking de covoiturage. Vous emprunterez la voie verte, traverserez la rue Alphonse de Lamartine et la voie des Chartons avant de revenir tranquillement à votre point de départ. C'est un parcours pensé pour tous, idéal pour ceux qui souhaitent marcher à leur rythme dans un cadre sécurisé et adapté à une pratique douce. Alors pour une petite pause santé ou une marche entre amis, rendez-vous dès maintenant à Anould sur ce nouveau circuit balisé.

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La Semaine des Arts revient pour une édition exceptionnelle. De Saulcy au Valtin, évadez-vous à la rencontre des artistes, céramistes, photographes ou encore peintres tout support. Ne manquez pas les animations gratuites avec des concerts, des ateliers pour les enfants. Tout le programme est disponible aux offices de tourisme ou sur le site saintleonardexpression.fr. Un parcours artistique unique à retrouver dans 10 communes et à découvrir absolument du 14 au 17 mai.

Voilà, c'est déjà le moment de vous laisser avec Julie, que vous retrouvez dès 11h. Belle fin de matinée, bon week-end à tous. Et si vous aimez les années 80, rejoignez-moi ce soir dès 20h sur le 93.5 pour 2h30 d'émission dédiée à cette décennie.

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3: Bonjour à tous, elles étaient censées s'achever aujourd'hui. Les discussions entre Bouygues Télécom, Free et Orange vont se poursuivre jusqu'au 5 juin dans le cadre des négociations pour l'acquisition de SFR. Altice France annonce ce matin le prolongement de la période d'exclusivité. Mi-avril, les trois concurrents étaient tombés d'accord sur un prix de rachat autour de 20 milliards d'euros. Une opération qui, si elle aboutit, mènerait à une reconfiguration historique du marché des télécoms français. Le ministre de l'Intérieur, Laurent Nunez, à Nantes ce matin, un ado de 15 ans a été tué par balle hier soir, deux autres grièvement blessés. Les faits se sont déroulés dans le quartier de Port-Boyer, théâtre déjà d'une fusillade mortelle fin avril. La maire de Nantes, Johanna Roland, évoque un drame absolu et demande que tous les moyens soient mobilisés pour retrouver les auteurs en fuite. La piste du règlement de compte sur fond de narcotrafic est privilégiée. Des scientifiques envoyés la semaine prochaine à Ushuaïa, une mission pour tenter de comprendre l'origine de l'hantavirus. Le foyer a éclaté sur une croisière qui était partie de cette ville touristique du sud de l'Argentine. En France, les 26 cas contact ont tous été testés négatifs. Hier, ils restent sous surveillance à l'hôpital. Malgré ces informations rassurantes, l'inquiétude gagne certains Français. Les ventes de masques ont explosé ces derniers jours. La demande a notamment été multipliée par 5 pour les masques FFP2. Il n'y a aucune raison de porter un masque actuellement, rappelé en début de semaine la ministre de la Santé. Fin de la visite de Donald Trump en Chine. Le président des États-Unis a décollé de Pékin ce matin et revendique des accords commerciaux fantastiques. À ses côtés, Xi Jinping a salué l'établissement entre les deux puissances rivales d'une nouvelle relation de stabilité stratégique constructive. La Chine qui appelle à un cessez-le-feu durable au Moyen-Orient et à la réouverture du détroit d'Ormuz dès que possible. Et puis première prestation sur la scène de l'Eurovision hier soir pour Monroe. La représentante française a interprété sa chanson « Regarde » lors de la deuxième demi-finale. La grande finale, elle, se déroule demain soir à Vienne. Très bonne fin de matinée à tous.

Bonjour à tous, c'est Julie, vous êtes bien sur Radio Bellevue et je vous accompagne jusqu'à 12h30 pour finir la matinée en douceur. J'ai de quoi vous divertir avec un mix de chroniques et de musique. Restez avec moi.

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1: Bonjour à tous, bonne fête à Denise. Alors, allez-vous rayonner aujourd'hui ?
2: Bélier, Jupiter va provoquer malentendus, discussions animées et conflits. Alors, prenez sur vous.
1: Taureau, si vous avez eu des difficultés récemment avec l'une de vos affaires financières, les choses vont s'arranger très rapidement. Si.
2: Gémeaux, on recherchera des échanges d'idées avec vous. Vos échanges qu'on jugera très enrichissants.
1: Cancer, votre morale sera à la hausse. Bonne journée donc dans son ensemble.
2: Lion, bien soutenu par les aspects positifs de Mercure, eh bien vous serez plus sociable que jamais.
1: Vierge, un ami va avoir besoin de vos conseils. Soyez aussi coopératif que possible et n'hésitez pas à donner toute votre énergie pour qu'il se sente soutenu.
2: Balance, priorité à votre vie sociale. Vous brillerez de tous vos feux et vous mènerez grand train. Bref, vous serez aux anges.
1: Scorpion, les astres sont de votre côté. Ces jours-ci, ils facilitent la mise en place d'un projet qui vous tient à cœur.
2: Sagittaire, un vent souffle contre vous. Cette journée pourrait bien être perçue comme pénible pour certains natifs du signe.
1: Capricorne, ne vous laissez pas trop influencer par ce que pensent les autres, surtout s'ils ont des idées un peu pessimistes.
2: Les Verseaux, vous supporterez très difficilement toutes les formes de contraintes aujourd'hui.
1: Enfin, Poisson, vous pourriez franchir une étape vers la réalisation de l'un de vos projets. C'est donc le bon moment pour agir. Les perspectives vous sont favorables. Bonne journée à tous. On se retrouve demain, bien sûr, et nous fêterons Honoré.

0: 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Bonjour Pierrette, c'est à toi.
1: Bonjour à tous. Comme chaque vendredi, allons faire une balade gourmande et découvrir les spécialités de nos régions. Aujourd'hui, je vous parle du lamellé de Pâques alsacien. Alors en Alsace, on aime les traditions. Ce joli gâteau en forme d'agneau se partage en famille au petit déjeuner le matin de Pâques. Il s'agit d'une génoise très aérienne. Il faut battre longuement les œufs et le sucre avant d'incorporer la farine. Pour le réaliser, on utilise des petits moules en céramique que l'on trouve facilement dans les grandes surfaces alsaciennes au moment de Pâques ou sur Internet. Mais il vous en coûtera quelques euros de plus. Allez, bonne journée!

On est bien ensemble sur Radio Bellevue, n'est-ce pas? Merci de votre écoute, on poursuit en musique.

0: Restez à l'écoute juste après ce morceau, Sylvie vous présentera les événements locaux à ne pas manquer.
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0: Les annonces des manifestations, c'est tout de suite sur Radio Bellevue. Jusqu'à samedi, le festival Transversal s'installe à Salles et l'équipe de Grande Fosse Café vous a concocté un programme aux petits oignons. Rendez-vous à leur stand pour 3 animations originales de 14h à 19h. Laissez parler votre imagination avec l'atelier gravure de Florent et Christophe Meyer ou alors venez booster votre vocabulaire avec les astuces motivantes de l'atelier Apprendre l'allemand. Toutes ces activités vous attendent au stand de Grande Fosse Café. Pour participer, il suffit de s'inscrire directement sur place. Dimanche, rendez-vous à Provencher-sur-Fave pour la grande fête du printemps organisée par la Société des Fêtes de Colroy-la-Grande. Cette journée s'annonce riche en découvertes avec un grand vide-grenier pour les particuliers et un marché réservé aux professionnels. Entre deux trouvailles, vous pourrez faire une pause conviviale avec la buvette et la restauration prévue sur place. Vous souhaitez y exposer? Il est encore temps de réserver vos emplacements. Le tarif est à 10 euros les 5 mètres, 20 euros les 10 mètres ou 30 euros les 15 mètres. Pour plus d'informations et pour vos réservations, composez le 06 07 62 11 75 ou le 06 87 83 42 85. Envie d'une parenthèse artistique et culturelle ? En parallèle du festival Transversal, l'association Grande Fosse Café vous invite à découvrir l'exposition de Florent et Christophe Meyer. Plongez dans l'univers de ces deux artistes à travers une sélection de peintures et de gravures. L'exposition se tient à la salle communale de la Grande Fosse, au centre, jusqu'au 23 mai. Vous pourrez admirer leur œuvre tous les samedis et dimanches, ainsi que durant toute la durée du festival Transversal. L'entrée est libre et ouverte à tous. Pour plus d'infos, vous pouvez envoyer un mail à contact@grandefossecafe.fr. Ce week-end, l'art sort le grand jeu. Samedi à 15h, assistez à l'inauguration de la balade photographique à la scierie du Lensoir pour les plus jeunes. Des ateliers mosaïques et contes vous attendent à Saint-Léonard dès 14h. Explorez 10 communes partenaires pour découvrir les expos de peinture sur tout support. Pour plus d'infos, vous pouvez vous rendre dans vos offices du tourisme ou retrouver le programme sur saint-léonard-expression.fr. C'est un rendez-vous gratuit de Saulcy au Valtin à ne pas manquer. La 36e semaine des arts est un moment incontournable. Amis joueurs, le cercle pongiste d'Anould vous invite à son super loto samedi. Rendez-vous à la salle Roger Loury à partir de 18h pour tenter votre chance au cours de 36 parties endiablées. Et cette année, les enjeux sont de taille avec une dotation de 3000 euros. À la clé, un dernier carton à 500 euros et un bingo à 200 euros. Pour votre confort, une buvette et une restauration seront mises à disposition tout au long de la soirée. Notez qu'une planche minimum par chaise est demandée. Les places sont prisées, alors ne tardez pas à réserver au 06 11 75 59 41. Avis aux pêcheurs et aux amoureux de la nature, l'association Sport et Loisirs vous invite à sa grande partie de pêche le samedi 23 mai. Rendez-vous au bord de l'étang de Bande-Lavelines pour une journée exceptionnelle placée sous le signe des grosses truites. Que vous soyez un mordu de la ligne ou que vous souhaitiez simplement profiter du cadre, la convivialité sera au rendez-vous. Côté pratique, la formule pêche plus repas est proposée à 25 euros et pour ceux qui souhaitent simplement accompagner et partager le déjeuner, le repas seul est proposé à 15 euros. Attention, l'événement se fera uniquement sur réservation. Pour vous inscrire, contactez dès maintenant le 06 66 10 94 90 ou le 06 78 08 72 71. Amis pêcheurs et membres de l'UNRPA, de Saint-Dié. Préparez vos lignes. L'association vous invite à sa grande journée de pêche le jeudi 4 juin à l'étang de Saint-Jean-d'Ormont. Attention, il y a du changement cette année. Pour garantir la convivialité et l'équité, le placement des pêcheurs se fera désormais par tirage au sort. Côté pratique, le prix du repas est fixé à 15 euros hors boisson et les pêcheurs devront s'acquitter d'une cotisation supplémentaire de 10 euros. Ne tardez pas, vous avez jusqu'au 21 mai pour vous inscrire. Pour cela, rendez-vous chaque jeudi matin lors de la permanence de l'UNRPA à l'espace café de Saint-Dié. Avis aux amateurs de danse, l'association Pascaline Danse vous prépare un week-end exceptionnel à la salle des fêtes de Romomex. Celui-ci débutera samedi 30 mai de 10h à midi avec une matinée de découverte. Venez assister à des démonstrations de danse en ligne. C'est l'occasion idéale pour découvrir cette discipline dans une ambiance conviviale. De plus, l'entrée est gratuite. Pour le dimanche, place au grand thé dansant animé par l'orchestre Nuages. Les portes ouvriront dès 14h pour un après-midi de danse entre 14h30 et 19h. L'entrée est à 10 euros. Une tombola gratuite est proposée aux dames pour la fête des mères. Pour être sûr d'avoir une place sur la piste, pensez à réserver dès maintenant au 06 88 33 80 25. Les mercredis après-midi riment avec solidarité à Provenchères-sur-Fave. Chaque mercredi de 13h30 à 15h30, la Croix-Rouge vous accueille dans ses locaux situés juste derrière l'ancienne poste. Vêtements pour petits et grands, jouets, livres, bibelots, linge de maison, venez dénicher des pépites de seconde main à prix tout doux. L'association accepte également vos dons pour continuer ses actions. Acheter ou donner, c'est soutenir une belle cause près de chez vous. Vous pourrez donner votre sang mardi à la salle Relais de la Cité de Bruyères de 15h30 à 19h30. Si vous aussi souhaitez passer votre annonce à l'antenne de Radio Bellevue, n'hésitez pas, appelez-moi au 03 29 57 37 74 du lundi au vendredi.
1: Merci Sylvie pour les idées de sortie à venir. Bonne journée à toi.

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3: Bonjour à tous. Un adolescent tué, deux autres mineurs blessés. L'enquête se poursuit à Nantes après la fusillade survenue hier soir dans un quartier populaire de la ville. La piste d'un règlement de compte en lien avec le narcotrafic est privilégiée. C'est ce qu'a confirmé tout à l'heure le ministre de l'Intérieur, Laurent Nunez, sur place. La présence policière va s'accentuer pour protéger le quartier. Le ministre veut renforcer les moyens juridiques des enquêteurs pour lutter plus efficacement contre le trafic de drogue. À Paris, deux frères agressés au couteau hier soir alors qu'ils circulaient sur une trottinette dans le 18e arrondissement. L'une des victimes a été transportée à l'hôpital avec un pronostic vital engagé. L'autre a été blessée au bras. Une enquête pour tentative d'homicide est ouverte. Quel avenir pour SFR? Les négociations de rachat avec Bouygues Télécom, Free et Orange sont prolongées jusqu'au 5 juin. L'offre de rachat est estimée à un peu plus de 20 milliards d'euros. L'accord prévoit une répartition de la valeur de la plupart des actifs de SFR entre les trois acheteurs. Si elle venait à aboutir, cette vente verrait le marché français passer de 4 à 3 grands opérateurs. Le Charles de Gaulle arrivera bientôt au détroit d'Ormuz. Le porte-avions français doit aider à reprendre la liberté de circulation maritime dans le détroit sans adopter des moyens offensifs, mais en respectant le droit international, précise la ministre déléguée aux armées Alice Ruffo. De son côté, Donald Trump dit commencer à perdre patience avec l'Iran. Donald Trump qui rentre de sa visite en Chine, où il assure avoir conclu de fantastiques accords commerciaux. Selon le président américain, la Chine a promis d'acheter 200 Boeing et veut acheter du pétrole et des produits agricoles américains, mais Pékin n'a pas confirmé. Et puis en foot, la course pour accéder à la Ligue 1 est lancée. Ce soir, Saint-Étienne et Rodez s'affrontent pour décrocher une place en barrage et jouer contre Auxerre ou Nice. Rodez reste sur une série de 21 matchs sans défaite. Les Verts, eux, ont terminé 3e de Ligue 2. Coup d'envoi 20h30. Voilà pour l'essentiel de l'info. Excellent après-midi.

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0: C'était la nouveauté de la semaine sur Radio Bellevue, Dans le bon désordre de Alex Toucourt, un artiste lorrain qu'on connaît pour son univers entre pop et folk, avec des textes très humains et souvent assez imagés.
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Voici trois opportunités locales qui peuvent intéresser celles et ceux en quête d'un nouveau départ professionnel. Je commence à Saint-Dié-des-Vosges où une entreprise de maçonnerie recherche un manœuvre en CDI. Le travail s'effectue en journée sur une base de 35 heures par semaine. Votre rôle ? Apporter un renfort indispensable sur les chantiers, charger et décharger les matériaux, participer aux travaux de terrassement et de nivellement des terrains. Il s'agit d'un poste accessible sans expérience et payé 12 euros brut de l'heure, idéal pour mettre un pied dans le secteur du bâtiment tout en étant formé sur le terrain. La communauté d'agglomération de Saint-Dié-des-Vosges recrute un chargé de billetterie et de l'engagement des dépenses pour son équipement culturel. Ce CDD d'un an à temps plein vous confiera la vente des billets pour les salles de spectacle, la gestion des réservations et des commandes, mais aussi le suivi des factures et des achats de fournitures. Vous serez amené à accueillir le public, à travailler en journée avec des interventions en soirée ou le week-end selon la programmation. La rémunération varie entre 1840 et 1900 euros brut par mois, avec des avantages comme le titre restaurant et la prime de panier. C'est un poste polyvalent, ouvert aux débutants, au cœur de la vie culturelle locale. Enfin, direction Selles-sur-Plaine, où le camping des Lacs cherche plusieurs serveurs ou serveuses pour la saison estivale. De juillet à août, vous rejoindrez l'équipe en CDD 35 heures par semaine. Votre mission sera d'accueillir et de servir la clientèle du restaurant, du snack et du bar, de prendre les commandes, de dresser les tables et de maintenir la salle et la terrasse en ordre. Le salaire varie de 2000 à 2200 euros bruts par mois et aucune expérience n'est exigée. Un bon sens du service et l'envie de travailler en équipe suffisent. Si l'une de ces offres vous correspond, n'hésitez pas à vous rendre sur France Travail ou à contacter l'employeur concerné pour postuler. Bonne chance dans vos démarches et rendez-vous très vite pour une nouvelle chronique sur Radio Bellevue.

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2: Bonjour à tous. Une attaque très probablement liée au trafic de stupéfiants. Les mots de Laurent Nunez, le ministre de l'Intérieur en déplacement à Nantes au lendemain de la fusillade survenue dans un quartier populaire de la ville, tuant un adolescent et blessant deux autres mineurs. Deux individus sont arrivés et ont ouvert le feu sur un groupe de jeunes adolescents. Pour autant, selon le ministre, ça ne veut pas dire que les individus touchés étaient liés au trafic. Laurent Nunez promet de poursuivre sa lutte intraitable contre le narcotrafic. Les orques et les dauphins de Marineland transférés en Espagne avant fin juin. Le parc de loisirs d'Antibes a fermé ses portes en janvier 2025, mais des animaux sont toujours présents dans ces bassins. Deux orques et 12 dauphins sont concernés. Marineland était le plus grand parc d'attractions marins d'Europe. Ils ne sont plus autorisés. À partir d'aujourd'hui, les produits alimentaires au CBD sont interdits à la vente en France, que ce soit les huiles, les tisanes ou les bonbons. Une interdiction liée à la réglementation européenne. La filière redoute la disparition de plus de 2000 boutiques spécialisées, le CBD alimentaire représentant 40% de leur chiffre d'affaires. Le CBD à fumer ou en liquide pour cigarettes électroniques, lui, reste autorisé. Le Charles de Gaulle arrivera bientôt au détroit d'Ormuz. Le porte-avions français doit aider à reprendre la liberté de circulation maritime dans le détroit sans adopter des moyens offensifs mais en respectant le droit international, précise la ministre déléguée aux armées Alice Ruffo. La République démocratique du Congo, théâtre d'une nouvelle épidémie d'Ebola. Pour le moment, 4 décès ont été officiellement attribués au virus. 246 cas suspects, dont 65 mortels, ont également été recensés. L'agence sanitaire de l'Union africaine dit suivre de près la situation. Ebola est une fièvre hémorragique et qui a fait 15 000 morts en Afrique au cours des 50 dernières années. Et puis en tennis, à un peu plus d'une semaine de Roland-Garros, les demi-finales à Rome. Aujourd'hui, Casper Ruud affronte cet après-midi l'Italien Dardéry. Ce soir, le numéro 1 mondial Yannick Sinner sera opposé à Daniil Medvedev dans l'autre demi-finale. Voilà pour l'info, excellente journée.

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2: Bonjour à tous. Une attaque très probablement liée au trafic de stupéfiants. Les mots de Laurent Nunez, le ministre de l'Intérieur en déplacement à Nantes au lendemain de la fusillade survenue dans un quartier populaire de la ville, tuant un adolescent et blessant deux autres mineurs. Deux individus sont arrivés et ont ouvert le feu sur un groupe de jeunes adolescents. Pour autant, selon le ministre, ça ne veut pas dire que les individus touchés étaient liés au trafic. Laurent Nunez promet de poursuivre sa lutte intraitable contre le narcotrafic. Les orques et les dauphins de Marineland transférés en Espagne avant fin juin. Le parc de loisirs d'Antibes a fermé ses portes en janvier 2025, mais des animaux sont toujours présents dans ces bassins. Deux orques et 12 dauphins sont concernés. Marineland était le plus grand parc d'attractions marins d'Europe. Ils ne sont plus autorisés. À partir d'aujourd'hui, les produits alimentaires au CBD sont interdits à la vente en France, que ce soit les huiles, les tisanes ou les bonbons. Une interdiction liée à la réglementation européenne. La filière redoute la disparition de plus de 2000 boutiques spécialisée, le CBD alimentaire représentant 40% de leur chiffre d'affaires. Le CBD à fumer ou en liquide pour cigarettes électroniques, lui, reste autorisé. Le Charles de Gaulle arrivera bientôt au détroit d'Ormuz. Le porte-avions français doit aider à reprendre la liberté de circulation maritime dans le détroit sans adopter des moyens offensifs mais en respectant le droit international, précise la ministre déléguée aux armées Alice Ruffo. La République démocratique du Congo, théâtre d'une nouvelle épidémie d'Ebola. Pour le moment, 4 décès ont été officiellement attribués au virus. 246 cas suspects, dont 65 mortels, ont également été recensés. L'agence sanitaire de l'Union africaine dit suivre de près la situation. Ebola est une fièvre hémorragique et qui a fait 15 000 morts en Afrique au cours des 50 dernières années. Et puis en tennis, à un peu plus d'une semaine de Roland-Garros, les demi-finales à Rome. Aujourd'hui, Casper Ruud affronte cet après-midi l'Italien Dardéry. Ce soir, le numéro 1 mondial Yannick Sinner sera opposé à Daniil Medvedev dans l'autre demi-finale. Voilà pour l'info, excellente journée.

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2: Bonsoir à tous. Flavie Flamand porte plainte contre Patrick Bruel pour viol. Selon l'animatrice, les faits se seraient produits alors qu'elle était encore mineure. D'après des informations de Mediapart, Flavie Flamand accuse le chanteur de l'avoir violée en 1991 dans l'appartement parisien du chanteur. Elle n'avait que 16 ans. Les avocats de Patrick Bruel assurent qu'il ne l'a pas droguée et ne lui a imposé aucun rapport sexuel. Flavie Flamand est la cinquième femme qui dépose plainte contre Patrick Bruel. Une attaque très probablement liée au trafic de stupéfiants, c'est ce que pense Laurent Nunez. Le ministre de l'Intérieur s'est déplacé à Nantes au lendemain de la fusillade survenue dans un quartier populaire, tuant un adolescent et blessant deux mineurs. Deux individus sont arrivés et ont ouvert le feu sur un groupe de jeunes adolescents. Pour autant, selon le ministre, cela ne veut pas dire que les individus touchés étaient liés au trafic. Laurent Nunez promet de poursuivre sa lutte intraitable contre le trafic de drogue. Des renforts pour la justice, plus de 440 nouveaux magistrats rejoindront les tribunaux français dès le mois de septembre, annonce du ministre de la Justice. Pour Gérald Darmanin, ces recrutements prouvent que l'État s'engage pleinement pour répondre au plus vite aux besoins de justice des Français. Il assure que les victimes seront mieux accompagnées et les décisions seront rendues dans des délais plus courts. Le niveau des garanties données n'y est pas. Donald Trump critique une nouvelle fois la proposition de l'Iran pour mettre fin à la guerre. De son côté, le chef de la diplomatie iranienne affirme avoir reçu des messages de Washington pour entamer la poursuite des négociations. Le Charles de Gaulle, lui, arrivera bientôt au détroit d'Ormuz. Le porte-avions français doit aider à reprendre la liberté de circulation maritime dans le détroit sans adopter des moyens offensifs, mais en respectant le droit international, précise la ministre déléguée aux armées, Alice Ruffo. Et puis en tennis, les demi-finales à Rome aujourd'hui. Casper Ruud affronte en ce moment l'Italien Dardery. Ce soir, le numéro 1 mondial Yannick Sinner sera opposé à Daniil Medvedev dans l'autre demi-finale. Voilà pour l'info, excellente fin d'après-midi.

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2: Bonsoir à tous. Le choc au sein du quartier Port-Boyer à Nantes après la fusillade survenue hier soir. Bilan, un adolescent de 15 ans tué et deux autres mineurs blessés. La piste d'un règlement de compte en lien avec le narcotrafic est privilégiée. Selon le ministre de l'Intérieur, Laurent Nunez, la fusillade s'est produite sur un point de deal très convoité. Des drames qui s'accumulent, déplore le ministre de l'Intérieur qui était sur place. Écoutez.
3: Cet événement ne fait que renforcer la détermination qui est la mienne pour continuer cette lutte intraitable contre le narcotrafic qui mène à des drames. On l'a vu hier soir ici, on l'a vu à Nice il y a quelques jours, où dans le cadre d'un règlement de compte, on a deux personnes qui sont décédées. Évidemment, quand on déstabilise les territoires, on crée des guerres de territoire. C'est ce qui s'est passé à Nice, c'est ce qui s'est passé à Décines aussi, dans le département du Rhône, où on a eu un incendie que je qualifierais d'intimidation, qui a conduit à la mort de trois personnes qui n'avaient rien à voir avec le trafic de stupéfiants. Et évidemment, tous ces faits ne font qu'en renforcer notre détermination. On ne lâche rien.
2: Le ministre veut renforcer les moyens juridiques des enquêteurs pour lutter plus efficacement contre le trafic de drogue. Flavie Flament porte plainte contre Patrick Bruel pour viol. Selon l'animatrice, les faits se seraient produits alors qu'elle était encore mineure. D'après des informations de Mediapart, Flavie Flament accuse Patrick Bruel de l'avoir violée en 1991 dans l'appartement parisien du chanteur. Elle n'avait que 16 ans. Les avocats de Patrick Bruel assurent qu'il ne l'a pas droguée et ne lui a imposé aucun rapport sexuel. Ils ne sont plus autorisés. À partir d'aujourd'hui, les produits alimentaires au CBD sont interdits à la vente en France, que ce soit les huiles, les tisanes ou les bonbons. Une interdiction liée à la réglementation européenne. La filière redoute la disparition de plus de 2000 boutiques spécialisées. Et puis en foot, la course pour accéder à la Ligue 1 est lancée. Ce soir, Saint-Etienne et Rodez s'affrontent pour décrocher une place en barrage et jouer contre Auxerre ou Nice. Rodez reste sur une série de 21 matchs sans défaite. Les Verts, eux, ont terminé 3e de Ligue 2. Coup d'envoi 20h30. Voilà pour l'info, excellente soirée.

Les annonces des manifestations, c'est tout de suite sur Radio Bellevue. Jusqu'à samedi, le festival Transversal s'installe à Salles et l'équipe de Grande Fosse Café vous a concocté un programme aux petits oignons. Rendez-vous à leur stand pour 3 animations originales. De 14h à 19h, laissez parler votre imagination avec l'atelier gravure de Florent et Christophe Meyer. Ou alors, venez booster votre vocabulaire avec les astuces motivantes de l'atelier « Apprendre l'allemand ». Toutes ces activités vous attendent au stand de Grande Fosse Café. Pour participer, il suffit de s'inscrire directement sur place. Dimanche, rendez-vous à Provenchères-sur-Fave pour la grande fête du printemps organisée par la Société des fêtes de Colroy-la-Grande. Cette journée s'annonce riche en découvertes avec un grand vide-grenier pour les particuliers et un marché réservé aux professionnels. Entre deux trouvailles, vous pourrez faire une pause conviviale avec la buvette et la restauration prévue sur place. Vous souhaitez y exposer? Il est encore temps de réserver vos emplacements. Le tarif est à 10 euros les 5 mètres, 20 euros les 10 mètres ou 30 euros les 15 mètres. Pour plus d'informations et pour vos réservations, composez le 06 07 62 11 75 ou le 06 87 83 42 85. Envie d'une parenthèse artistique et culturelle? En parallèle du festival Transversal, l'association Grande Fosse Café vous invite à découvrir l'exposition de Florent et Christophe Meyer. Plongez dans l'univers de ces deux artistes à travers une sélection de peintures et de gravures. L'exposition se tient à la salle communale de la Grande Fosse, au centre, jusqu'au 23 mai. Vous pourrez admirer leur œuvre tous les samedis et dimanches, ainsi que durant toute la durée du festival Transversal. L'entrée est libre et ouverte à tous. Pour plus d'infos, vous pouvez envoyer un mail à contact@grandefossecafe.fr. Ce week-end, l'art sort le grand jeu. Samedi à 15h, assistez à l'inauguration de la balade photographique à la scierie du Lançois.

histoires pour les plus jeunes. Des ateliers mosaïques et contes vous attendent à Saint-Léonard dès 14h. Explorez 10 communes partenaires pour découvrir les expos de peinture sur tout support. Pour plus d'infos, vous pouvez vous rendre dans vos offices du tourisme ou retrouver le programme sur saintleonardexpression.fr. C'est un rendez-vous gratuit de Saulcy au Valtin à ne pas manquer. La 36e semaine des arts est un moment incontournable. Amis joueurs, le cercle pongiste d'Anould vous invite à son super loto samedi. Rendez-vous à la salle Roger Loury à partir de 18h pour tenter votre chance au cours de 36 parties endiablées. Et cette année, les enjeux sont de taille avec une dotation de 3 000 €. À la clé, un dernier carton à 500 € et un bingo à 200 €. Pour votre confort, une buvette et une restauration seront mises à disposition tout au long de la soirée. Notez qu'une planche minimum par chaise est demandée. Les places sont prisées, alors ne tardez pas à réserver au 06 11 75 59 41. Avis aux pêcheurs et aux amoureux de la nature, l'association Sport et Loisirs vous invite à sa grande partie de pêche le samedi 23 mai. Rendez-vous au bord de l'étang de Bande-Lavelines pour une journée exceptionnelle placée sous le signe des grosses truites. Que vous soyez un mordu de la ligne ou que vous souhaitiez simplement profiter du cadre, la convivialité sera au rendez-vous. Côté pratique, la formule pêche plus repas est proposée à 25 € et pour ceux qui souhaitent simplement accompagner et partager le déjeuner, le repas seul est proposé à 15 €. Attention, l'événement se fera uniquement sur réservation. Pour vous inscrire, contactez dès maintenant le 06 66 10 94 90 ou le 06 78 08 72 71. Amis pêcheurs et membres de l'UNRPA de Saint-Dié, préparez vos lignes. L'association vous invite à sa grande journée de pêche le jeudi 4 juin à l'étang de Saint-Jean-d'Ormont. Attention, il y a du changement cette année pour garantir la convivialité et l'équité. Le placement des pêcheurs se fera désormais par tirage au sort. Côté pratique, le prix du repas est fixé à 15 € hors boisson et les pêcheurs devront s'acquitter d'une cotisation supplémentaire de 10 €. Ne tardez pas, vous avez jusqu'au 21 mai pour vous inscrire. Pour cela, rendez-vous chaque jeudi matin lors de la permanence de l'UNRPA à l'espace café de Saint-Dié. Avis aux amateurs de danse, l'association Pascaline Danse vous prépare un week-end exceptionnel à la salle des fêtes de Romomex. Celui-ci débutera samedi 30 mai de 10h à midi avec une matinée de découverte. Venez assister à des démonstrations de danse en ligne. C'est l'occasion idéale pour découvrir cette discipline dans une ambiance conviviale. De plus, l'entrée est gratuite. Pour le dimanche, place au grand thé dansant animé par l'orchestre Nuages. Les portes ouvriront dès 14h pour un après-midi de danse entre 14h30 et 19h. L'entrée est à 10 €. Une tombola gratuite est proposée aux dames pour la fête des mères. Pour être sûr d'avoir une place sur la piste, pensez à réserver dès maintenant au 06 88 33 80 25. Les mercredis après-midi riment avec solidarité à Provenchères-sur-Fave. Chaque mercredi de 13h30 à 15h30, la Croix-Rouge vous accueille dans ses locaux situés juste derrière l'ancienne poste. Vêtements pour petits et grands, jouets, livres, bibelots, linge de maison, venez dénicher des pépites de seconde main à prix tout doux. L'association accepte également vos dons pour continuer ses actions. Acheter ou donner, c'est soutenir une belle cause près de chez vous. Vous pourrez donner votre sang mardi à la salle Relais de la Cité de Bruyères de 15h30 à 19h30. 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
2: Bonsoir à tous, ravi de vous retrouver comme chaque vendredi pour l'émission Les Tubes des années 60 à aujourd'hui. Merci à vous d'avoir choisi Radio Bellevue pour passer cette soirée ensemble. Oui, ce sont 2h30 dans la joie et la bonne humeur avec des grands artistes, des grands tubes. Et là, c'est parti avec Calogero, suivi de Section d'Assaut. Je vous souhaite une excellente soirée. Détendez.

Ma Révolution porte ton nom avec Jennifer sur Radio Bellevue. Dans quelques instants, nous avons rendez-vous avec Grand Corps Malade et Loane derrière le brouillard. Mais juste avant, ce sera Madonna. Je vous souhaite une excellente soirée.

Tango Nostalgie avec Frédéric François en 2013. Et juste avant, c'était Les Filles du bord de mer avec Salvador Adamo en 1965. Rappelez-vous ce grand succès, ce grand tube en 1989. Et là, qui ne se souvient pas, quand on reste un peu trop longtemps au soleil, voilà ce qui arrive. Le coup de soleil, Richard Pontiente sur Radio Bellevue.

grand artiste, grand auteur, compositeur, interprète. Il est formidable. Il s'appelle Charles Aznavour. Dans quelques instants, ça sera Mike Brandt, Tom mon enfant. Mais ça sera juste après avoir écouté. L'important, c'est d'aimer sur Radio Bellevue.

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ne voit pas le temps passer avec Jean Ferrat. Il est vrai qu'on arrive quasiment à la fin de cette première partie de l'émission. Mais rassurez-vous, nous avons encore 1h30 à passer ensemble. Et c'est avec David Martial qui va nous emmener sous top de 21h. Ne bougez pas, à tout de suite.

Pierre Bachelet pour cette deuxième partie de l'émission et nous sommes ensemble jusqu'à 22h30 et c'est toujours avec autant de plaisir que je passe chaque vendredi en voie.

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Nous avons eu tout à l'heure Gypsy Kings avec On Dos Tres Maria et à l'instant Gilbert Bécaud avec Et Maintenant. Et Maintenant, je peux vous dire que ça balance pas mal à Paris et sur Radio Bellevue aussi.

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1: Et c'est en 1962 que Françoise Hardy nous a interprété cette chanson « Je suis d'accord ». Et moi, je suis également d'accord d'aller faire une petite balade de Jimmy avec Alain Souchon. Et juste après, on écoutera Le Chasseur avec Michel Delpech. En attendant, je vous souhaite une excellente soirée en ma compagnie.

On avait tout à l'heure Florent Pagny et à l'instant Francis Cabrel avec Les Murs de Poussière. On poursuit avec le groupe Il était une fois et cette superbe voix de Joël. C'était l'année dernière, suivi de Mylène Farmer, Libertine. Restez bien à l'écoute du 102 Radio Bellevue car nous avons encore énormément de grands artistes et des grands tubes à découvrir ensemble.

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Pour cette dernière demi-heure de l'émission, et soyez les bienvenus si vous venez justement de nous rejoindre sur Radio Bellevue, sur le 102 ou radiobellevue.fr. Je vous souhaite une excellente soirée. Restez bien confortablement allongé sur votre canapé, sur votre fauteuil ou pourquoi pas allongé sur votre lit. Mais quel que soit l'endroit et le moyen que vous nous écoutez, je vous souhaite une agréable soirée en ma compagnie avec les tubes des années 60 à aujourd'hui.

Chanson pour l'Auvergnat, cette chanson de Georges Brassens, interprétée par Alan Morrison et les Sweet People. Dans quelques instants, nous avons Tony Carrera et Dimitri qui se préparent.

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Combien de roses pour croire à l'amour avec Franck Michael. Et juste avant, c'était Johnny Hallyday. C'est avec Calogero que nous allons terminer cette émission, les tubes des années 60 à aujourd'hui. Si seulement je pouvais lui manquer. Alors si moi, personnellement, je peux vous manquer, vous manquez déjà. Je vous retrouve vendredi prochain à partir de 20h, mais aussi un rendez-vous à ne pas manquer. C'est celui de demain matin à partir de 9h30 pour les dédicaces week-end. Merci de votre fidélité. Je vous souhaite une excellente et agréable nuit. Ciao, bye. À très vite sur les ondes de Radio Bellevue.

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